Bonjour chers auteurs ici Ankara, Radio La Voix de la Turquie. Aujourd'hui nous sommes le jeudi 21 mai 2026. Mesdames et messieurs, nous sommes heureux de vous retrouver sur les ondes de la Radio La Voix de la Turquie, émettant dans la bande des 31 mètres sur 17 740 kHz vers l'Europe, dans celle des 31 mètres sur 9 880 kHz vers l'Afrique du Nord et de l'Ouest, et dans celle des 41 mètres sur 7 360 kHz vers l'Afrique orientale. Pour nos émissions via satellite, Turksat 4 à polarisation verticale sur la fréquence 11 958, Turksat 3 à polarisation horizontale sur la fréquence 11 096 et Galaxy 19 polarisation verticale sur la fréquence 11 960. Chers auteurs, notre émission de ce jour vous sera présentée par moi-même Hussein avec l'assistance de notre technicien du son, Recep. Au cours de notre émission de ce jour, vous pouvez écouter nos programmes intitulés « Agenda géoéconomique » et « Les premières de l'Anatolie ».

0: Chers auditeurs, tout d'abord les principaux titres de nos informations d'aujourd'hui. La Turquie continuera de défendre la paix et les valeurs humaines face au réseau génocidaire, a assuré le président Erdogan. Le président Erdogan s'est entretenu par téléphone avec son homologue américain, Trump. La Turquie prévoit de rapatrier plusieurs activistes de la flottille mondiale Sumut ce jeudi, a affirmé le ministre turc des Affaires étrangères Hakan Fidan. L'envoyé de la Turquie auprès de l'ONU exhorte à une application du droit international humanitaire. 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Mesdames et messieurs, voici à présent le détail de notre bulletin d'information. La Turquie continuera de défendre la paix et les valeurs humaines face au réseau génocidaire, a assuré le président Erdogan. Le président turc affirme qu'Ankara cherche à se positionner comme un acteur clé de la paix régionale dans un contexte d'instabilité croissante. La Turquie continuera de défendre les valeurs communes de l'humanité contre les réseaux génocidaires responsables de la mort de civils à Gaza et au Liban, a déclaré jeudi le président Recep Tayyip Erdogan. S'exprimant lors de l'exercice militaire Efes 2026 dans la ville d'Izmir, à l'ouest de la Turquie, le chef de l'État turc a affirmé que, malgré les scénarios pessimistes concernant l'avenir, Ankara poursuit ses efforts pour faire de la Turquie un acteur clé dans tous les domaines, notamment en matière de paix régionale. Le président turc s'est également félicité de la puissance des forces armées turques. L'armée turque est non seulement la garantie de la sécurité de sa nation, mais aussi la principale assurance de la paix et de la stabilité régionale et mondiale, a-t-il assuré. Le président de la République turque, Recep Tayyip Erdogan, s'est entretenu par téléphone avec son homologue américain Donald Trump. Selon un communiqué publié sur le compte de réseaux sociaux de la direction de la communication de la présidence turque, la discussion a porté sur les relations bilatérales entre la Turquie et les États-Unis, ainsi que sur des questions régionales et mondiales. Au cours de cet entretien, le président Erdogan a indiqué qu'il considérait la décision de prolonger le cessez-le-feu dans le conflit régional comme une évolution positive, qu'il croyait en la possibilité d'une solution raisonnable aux questions litigieuses et qu'il continuera à soutenir les initiatives constructives mises en avant. Notant que l'enracinement d'un climat de stabilité en Syrie constitue un gain important pour toute la région, le président Erdogan a souligné que le soutien de la Turquie à la Syrie se poursuivrait sans interruption et qu'il fallait également empêcher la détérioration de la situation au Liban. Le chef de l'État turc Erdogan a ajouté que les préparatifs au sommet de l'OTAN à Ankara se poursuivaient et qu'il mettait tout en œuvre pour que ce sommet soit couronné de succès à tous égards. Le président Erdogan a également présenté ses condoléances au président américain Donald Trump à la suite de l'attaque odieuse perpétrée la veille contre une mosquée de San Diego aux États-Unis et a déclaré que la Turquie s'opposait à ce type de crime haineux, quelle que soit la communauté religieuse visée.
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1: La Turquie prévoit de rapatrier plusieurs activistes de la flottille mondiale Sumud ce jeudi, a affirmé le ministre turc des Affaires étrangères Hakan Fidan. Le ministre turc des Affaires étrangères a indiqué qu'un vol spécial prévu devrait faire venir en Turquie des activistes turcs, mais aussi de pays tiers. Fidan a publié sur son compte N Social, plateforme de réseau social turc, un message concernant le rapatriement en Turquie des citoyens turcs et des participants provenant de pays tiers présents dans la flottille mondiale Sumud. Le ministre turc a souligné que toutes les institutions concernées travaillent ensemble pour assurer la sécurité des citoyens turcs retenus à la suite de l'intervention illégale des forces israéliennes contre la flottille humanitaire et leur retour sain et sauf en Turquie. La déclaration du ministre souligne que la Turquie continuera à protéger les droits de ses citoyens tout en remplissant ses responsabilités humanitaires envers les civils à Gaza. Fidan a également réaffirmé le soutien continu d'Ankara au peuple palestinien. L'envoyé de la Turquie auprès des Nations Unies a souligné que la protection des civils dans les conflits armés est une responsabilité collective, appelant à une application cohérente du droit international humanitaire et à une attention urgente aux crises de Gaza au Soudan. S'exprimant lors d'une session publique du Conseil de sécurité des Nations Unies, Ahmed Tirdas a déclaré que cette question devait demeurer une priorité absolue. La protection des civils dans les conflits armés est une responsabilité partagée et doit rester une priorité absolue pour la communauté internationale, a déclaré Yıldız. Mettant en garde contre le deux poids deux mesures, Yıldız a affirmé que les interprétations sélectives du droit international nuisent à la crédibilité du système juridique international et érodent la confiance dans les institutions multilatérales. Évoquant l'île de Chypre, il y a souligné que les Chypriotes turcs avaient vécu entre 1963 et 1964 une période marquée par l'exclusion politique, la violence, les déplacements forcés et l'isolement, ajoutant que les atrocités commises contre les civils chypriotes turcs étaient bien documentées dans les archives de l'ONU. La Pologne s'apprête à interdire l'entrée sur son territoire au ministre israélien Ben Gvir. S'exprimant devant les médias dans la capitale Varsovie, Vevior a évoqué les agissements controversés de Ben Gvir, ministre israélien de la Sécurité nationale d'extrême droite, à l'encontre des membres de la flottille Sumud. Le ministre des Affaires étrangères, Radoslav Sikorski, a décidé de demander au ministère de l'Intérieur d'interdire l'entrée de Ben Gvir en Pologne en raison de ses agissements, a-t-il ajouté. Dans une déclaration faite ce matin, Sikorski avait annoncé que le chargé d'affaires à Varsovie serait convoqué au ministère des Affaires étrangères en raison des mauvais traitements infligés aux activistes de la flottille mondiale Sumud détenus par Israël. Ben Gvir, ministre israélien de l'Intérieur d'extrême droite, avait partagé sur son compte X des images montrant qu'il s'était rendu au port d'Ashdod où les activistes sont détenus et que les forces de sécurité israéliennes n'avaient maltraité ces derniers. Sur ces images, on pouvait voir une activiste crier « Palestine libre » lors du passage de Ben Gvir, tandis que la police israélienne intervenait brutalement pour la plaquer au sol. On entendait alors Ben Gvir déclarer « C'est comme ça qu'il faut faire ». Les traitements inhumains infligés aux activistes de la flottille mondiale Sumud, interceptés par Israël dans les eaux internationales, ont suscité des réactions de nombreux pays, dont plusieurs membres de l'Union européenne. Le président colombien Petro compare le ministre israélien Ben Gvir aux nazis. Le président colombien Gustavo Petro a comparé Itamar Ben Gvir, ministre israélien d'extrême droite chargé de la sécurité nationale, aux nazis, après que celui-ci a partagé sur son compte dans les réseaux sociaux des images montrant les forces de sécurité israéliennes en train de maltraiter des activistes de la flottille mondiale de la résilience. Petro s'est exprimé sur le sujet via ses comptes sur la plateforme de réseaux sociaux de la société américaine X. Dans son message, Petro a repris les images publiées par Ben Gvir sur son compte de réseaux sociaux. Le ministre Ben Gvir se comporte exactement comme un nazi. Il a traité nos concitoyens de cette manière parce qu'il voulait mettre fin au génocide à Gaza, a-t-il martelé.
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1: Le président américain Donald Trump

ajoutant peut-être qu'après avoir fait cela, la présidence des États-Unis, j'irai en Israël et me présenterai aux législatives israéliennes. Trump a affirmé que selon un sondage, son soutien en Israël s'élevait à 99%. Un sondage réalisé du 14 au 18 mai par l'Associated Press, AP, et le Centre de recherche sur les relations publiques, NORC, avait montré que le taux d'approbation globale de Trump aux États-Unis était de 37%. Les résultats du sondage avaient révélé que la quasi-totalité des démocrates désapprouvait la performance de Trump à la présidence. Avertissement de l'OMS concernant Ebola. La mise au point d'un vaccin pourrait prendre jusqu'à 9 mois. L'Organisation mondiale de la santé, OMS, a déclaré que la mise au point d'un vaccin contre une souche rare d'Ebola qui se propage actuellement en République démocratique du Congo, RDC, pourrait prendre jusqu'à 9 mois. Le docteur Vassi Murthy, conseiller à l'OMS, a déclaré mercredi que deux candidats vaccins contre cette souche particulière du virus, appelée Bundibugyo, étaient en cours de développement, mais qu'aucun d'entre eux n'avait encore fait l'objet d'essais cliniques. Le nombre de cas augmente. Une urgence internationale a été décrétée. Le directeur général de l'OMS, le docteur Tedros Adhanom Ghebreyesus, a indiqué que l'épidémie comptait à ce jour 600 cas suspects et 139 décès suspects, et que ces chiffres devraient augmenter compte tenu du délai nécessaire à la détection du virus. S'adressant aux journalistes à Genève, Ghebreyesus a indiqué que 51 cas avaient été confirmés en RDC, où le premier cas a été signalé, et deux dans le pays voisin, l'Ouganda. Dimanche, l'OMS a déclaré une urgence de santé publique de portée internationale en raison de l'épidémie, tout en soulignant que la situation n'avait pas encore atteint le niveau d'une épidémie mondiale. Ghebreyesus a indiqué que selon l'évaluation des risques du comité d'urgence, le niveau de risque de l'épidémie était élevé au niveau national et régional, mais faible au niveau mondial. Les cas confirmés en RDC ont été recensés dans la province du Nord-Kivu, ainsi que dans la région d'Ituri, à l'est du pays, qui est le foyer de l'épidémie. Il a également été signalé que les deux cas recensés à Kampala, la capitale de l'Ouganda, provenaient de la RDC et que l'une de ces personnes était décédée. 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

les guerres des microchips, le rideau de silicium mondial et la souveraineté numérique de la Turquie. Bonjour à tous nos auditeurs, bienvenue dans l'agenda géoéconomique, l'émission de la TRT, la radio La Voix de la Turquie, où nous explorons ce qui se passe au-delà des frontières, la stratégie derrière les chiffres et les nouvelles orientations de l'économie mondiale. Aujourd'hui, nous allons parler des microchips, les semi-conducteurs, ces composants qui ont bouleversé le cours de l'histoire humaine et sont devenus à la fois le pétrole de l'ère moderne et l'enjeu sécuritaire le plus critique du XXIe siècle. D'un côté, les convulsions des guerres du silicium qui se nouent dans le détroit de Taïwan entre les États-Unis et la Chine. De l'autre, les initiatives technologiques nationales de la Turquie qui construit sa propre indépendance numérique sur la scène mondiale, portée par la vision du siècle de la Turquie. Longtemps perçus comme de simples composants technologiques destinés à accélérer nos ordinateurs ou nos téléphones, les chips sont aujourd'hui, à l'instar du fer et de l'acier en leur temps, incontestablement élevés au rang de biens de sécurité. Des industries automobiles à la défense, de la révolution de l'intelligence artificielle aux technologies spatiales. Les fondations de toute économie industrielle moderne reposent entièrement sur un approvisionnement sûr et ininterrompu en ces architectures nanométriques. Chers auditeurs, alors que la carte géoéconomique mondiale est redessinée, un concept s'impose à nous, le retour de la politique de puissance sur les marchés. Souvenons-nous, la guerre froide s'était structurée autour des ogives nucléaires et de l'acier, c'est-à-dire de l'industrie lourde. Mais en 2026, l'hégémonie mondiale se joue désormais autour des chips, qui sont au cœur des guerres commerciales et du protectionnisme technologique. Les dernières analyses révèlent à quel point cette transformation géoéconomique est coûteuse et douloureuse. Aujourd'hui, plus de 90% des microchips les plus avancés au monde sont produits sur une seule île, Taïwan. Cette réalité condamne l'économie mondiale à une chaîne d'approvisionnement d'une fragilité extrême. Les États-Unis tentent de rapatrier la production sur leur sol, en distribuant des milliards de dollars de subventions publiques via les Chips and Science Act. De son côté, l'Union européenne se démène avec son European Chip Act pour libérer son marché numérique, représentant des milliers de milliards de dollars du monopole asiatique. C'est là qu'émerge un paradoxe géopolitique colossal. D'un côté, on ambitionne de transformer le monde grâce à l'intelligence artificielle et de franchir le cap de l'industrie 5.0. De l'autre, comment financer les 20 à 30 milliards de dollars qu'exige la construction d'une seule usine de fabrication de chips? Sans parler des coûts énergétiques astronomiques et des besoins en eau ultra pure. Sans les machines de lithographie EUV, ultraviolet, extrême, produite par le géant technologique néerlandais ASML, dont chaque unité atteint plusieurs centaines de millions de dollars, même les superpuissances se retrouvent les mains liées. La chip n'est plus simplement un exploit d'ingénieurs de guerre qui navigue de la bureaucratie, des subventions étatiques et des embargos internationaux. Chers auditeurs, tandis que l'Occident et l'Orient se débattent dans l'étau des coûts, des technologies et des embargos, une voix s'élève du cœur de l'Anatolie, candidate à modifier l'équilibre mondial. Je veux parler des investissements stratégiques dans les chips et des centres de conception lancés par la Turquie dans le cadre de son initiative nationale pour la technologie. Ces avancées ne constituent pas un simple accroissement de capacités industrielles. Elle représente une déclaration de souveraineté géoéconomique.

économique dans l'espace numérique. La Turquie ne cherche pas seulement à miniaturiser les chips, elle s'attache à déterminer à qui appartiennent l'intelligence et les données qui y sont intégrées. L'objectif est clair, ramener à zéro la dépendance extérieure dans la défense nationale et les infrastructures critiques, et s'imposer comme un hub stratégique de conception et de production au sein des chaînes d'approvisionnement mondiales. Quelle est donc la stratégie qui sous-tend cette ambition? La réponse réside dans l'intégration de l'indépendance stratégique et de l'ingénierie nationale. Tandis que les géants mondiaux se livrent une concurrence acharnée pour construire des usines à haute nanométrie, coûtant des milliards de dollars, la Turquie joue une partie d'échecs particulièrement rationnelle. Les chips nationaux développés, en partenariat avec Tubitak, Bill Game et Alsensan, constituent aujourd'hui le cerveau de nos drones qui sillonnent les cieux des radars de notre avion de combat national Kaan et de nos munitions intelligentes. Lorsque vous placez au cœur d'un système de défense un chip fabriqué par un pays étranger, vous ne contrôlez jamais pleinement la gâchette de ce système. C'est précisément en coulant son propre silicium que la Turquie nationalise cette gâchette. Plus remarquable encore est la révolution en cours de l'industrie automobile. Depuis que la fierté nationale TOG a pris la route, les chips de gestion de l'alimentation PMIC et les chips de capteurs nécessaires aux véhicules électriques que nous définissons comme des appareils intelligents sont devenus un autre axe prioritaire de notre écosystème national. Cette démarche constitue à la fois une défense proactive face aux restrictions technologiques occidentales et une offensive dans le domaine des villes intelligentes. Par ces initiatives, la Turquie ne se positionne plus comme un simple marché consommateur de technologies, mais comme un véritable hub de conception au cœur de la transformation technologique mondiale. Chers auditeurs, le tableau qui se dégage aujourd'hui dans notre journal géoéconomique est on ne peut plus clair. L'ancien rideau de fer cède la place au rideau de silicium du monde numérique. L'ère du laisser-faire occidental s'efface, y compris dans les hautes technologies, au profit d'une nouvelle époque marquée par le soutien de l'État, la primauté de la sécurité et la planification stratégique. Dans la guerre mondiale des chips, les superpuissances s'emploient à paralyser mutuellement leur industrie à coups d'interdictions d'exportation et de quotas. Pourtant, au sein de ces turbulences géopolitiques, la Turquie occupe une position singulière. Portée par la vision du siècle de la Turquie, notre pays ne cherche pas seulement à être un pont par lequel transitent les données entre l'Est et l'Ouest, mais à devenir un centre de décision qui traite lui-même la donnée, conçoit et produit le chip. À travers ses incubateurs, ses bureaux de conception de chip et ses investissements dans les fonderies, la Turquie démontre à quel point sa part dans le gâteau mondial du silicium est appelée à devenir stratégique. À l'heure de conclure notre émission, retenons ceci. Le chip n'est plus simplement le composant matériel des ordinateurs, des téléphones ou des automobiles. Il est le symbole de la résilience stratégique. D'une nation face aux enjeux de la cybersécurité, de la course à l'intelligence artificielle et de la transformation numérique. Tandis que les géants d'Occident et d'Orient ploient sous le poids des tensions géopolitiques et des crises d'approvisionnement, la capitale turque, dynamique et visionnaire, mêle le génie de l'Anatolie à la haute technologie pour redéfinir les règles du jeu. Chers auditeurs, tandis que l'Amérique s'éveille face à la montée en puissance de la Chine en brandissant ses embargos sur les chips et que l'Europe se confronte à la réalité coûteuse de sa dépendance technologique, la Turquie avance d'un pas assuré sur la voie d'une souveraineté stratégique. De l'industrie de la défense au corridor énergétique, de la conception de chips aux hautes technologies, c'est sur un spectre très large que résonnent les prémices du siècle de la Turquie.
Agenda géoéconomique.

L'Anatolie a été témoin de différentes périodes de l'histoire et en porte les traces, avec ses châteaux, ses murailles, ses mosquées, ses églises, ses ponts et ses cités antiques. Les premières de l'Anatolie valent la peine d'être racontées. Presque tout le monde connaît la célèbre phrase de Jules César, Veni, vidi, vici, c'est-à-dire je suis venu, j'ai vu, j'ai vaincu. Mais personne ne sait pas qu'il a prononcé ces mots dans le quartier de Zilay à Tokat. C'est ainsi que l'histoire se forme dans une telle géographie. Aujourd'hui, dans notre programme Les Premières de l'Anatolie, nous allons vous parler de Zilay, l'endroit où ces mots célèbres ont été prononcés. Chaque région d'Anatolie, sans exception, a été préférée par les gens à travers les âges comme zone résidentielle, car tous les éléments nécessaires à la vie humaine sont disponibles dans cette géographie. Zilay est l'un des centres les plus anciens et les plus importants d'Anatolie. À Zilay, qui est aujourd'hui le district de Tokat, de nombreux États se sont établis et empires y ont régné. De par sa situation, la ville est un point géopolitique, un carrefour reliant la mer Noire et l'Anatolie centrale. En raison de son climat et de ses caractéristiques géographiques, il a été préféré comme colonie pendant des centaines d'années. Les fouilles dans la région montrent que la ville était l'une des zones d'habitation importantes des Hittites. Après les Hittites, des traces de Phrygiens peuvent être trouvées à Zilay. Le célèbre géographe de l'Antiquité, Strabon, écrit que la ville a été fondée par Sémiramis, la reine de l'Empire assyrien. Dans les années où il passa sous la domination perse, Zilay atteignit une position importante en termes de religion. Parce que le plus grand temple appartenant à la déesse persane de la fertilité se trouve dans cette ville-là. Des cérémonies religieuses organisées en compagnie de grandes foules à certaines périodes de l'année assurent que Zilay se renforce économiquement et augmente son importance stratégique. Dès lors, la ville devient un lieu où de nombreux États souhaitent installer leur souveraineté. Les conflits importants qui ont commencé à partir de la période hittite se sont poursuivis jusqu'à l'Empire byzantin, à tel point qu'un de ces conflits aboutira à la guerre entre l'Empire romain et le royaume du Pont et restera dans les mémoires comme le lieu où la lettre la plus laconique de l'histoire a été écrite. La guerre entre le célèbre chef militaire et politique de l'Empire romain, Jules César, et le roi de Pontique, Pharnaquet, près de Zilay, a abouti à la victoire de l'armée romaine. C'est une grande victoire, mais Jules César exprime très brièvement une victoire aussi importante que Veni, vidi, vici, signifiant je suis venu, j'ai vu, j'ai vaincu. Avec cette déclaration, bien que l'on pense que César s'est comporté avec modestie, c'est en fait une attitude qui semble exagérée. Car avec ces mots, il rabaisse l'ennemi, met l'accent sur la rapidité de la victoire, et fait même référence aux empereurs romains qui n'ont pas pu vaincre le royaume de Pont avant lui. César informe Rome de l'issue de la guerre dans une lettre ne contenant que ces trois mots. Une procession triomphale sans précédent est organisée, des pièces portant l'inscription Veni, vidi, vici sont frappées. Ces trois mots, qui en disent long, se retrouvent non seulement sur les monnaies anciennes, mais aussi dans le château de Zilay. Car César avait la mention Je suis venu, j'ai vu, j'ai vaincu, qui résumait sa victoire, inscrite sur un monument du château. C'est pourquoi le château de Zilay attire l'attention de nombreux touristes locaux et étrangers qui souhaitent voir la lettre la plus courte et la plus significative de l'histoire.

Le château de Zileh, qui attire l'attention des touristes, est l'un des rares châteaux remplis de terre d'Anatolie. Il y a un autre château qui est aussi intéressant que ce château à Tokat, car ce château a un lien avec la légende du comte Dracula.

Vous voulez savoir comment, au milieu des années 1400, le prince de la principauté de Valachie donna ses fils en otage à l'empire ottoman en échange de sa libération. L'un des frères, retenu en otage au château de Tokat pendant 4 ans, s'est converti à l'islam. L'autre se transforme en un ennemi impitoyable connu sous le nom de diable, bourreau et voïvode au bûcher. Connu pour avoir tué des personnes par la torture, cette personne est Vlad Dracula. Des siècles plus tard, il est identifié au personnage principal de la légende de Dracula. Connu pour avoir tué des gens avec la torture, cette personne est Vlad Dracula III Bazarab, l'empaleur. Des siècles plus tard, il est identifié au personnage principal de la légende de Dracula. Lors des travaux de restauration du château de Tokat, des passages secrets s'ouvrant dans le centre-ville et des donjons où séjournaient le prince de Valachie, Vlad Dracula, ont été découverts. Les passionnés d'histoire de vampires et d'histoire de Dracula, devenus un élément indispensable de la culture populaire, sont chaque jour de plus en plus nombreux à visiter le château de Tokat. Tokat abrite également l'une des plus belles grottes du monde, la grotte de Balika, dans le district de Pazar, et sur la liste indicative du patrimoine mondial de l'UNESCO en raison de ses formations naturelles. Parce que les experts affirment que la grotte a toutes les formations de grottes détectées jusqu'à présent. Cette caractéristique rend la grotte de Balika unique car elle possède également des formations qui ne sont pas très courantes dans le monde. Nous ne savons pas si vous avez déjà vu des stalactites en forme d'oignons suspendus au plafond d'une grotte, mais ce qui rend la grotte de Balika unique, ce sont ses formations intéressantes. Les stalactites à oignons, très rares à l'échelle mondiale, se trouvent en grand nombre dans cette grotte et éblouissent par leur couleur et leur taille. On ne trouve des stalactites et d'oignons que dans cette grotte en Turquie. L'intérieur de la grotte de Balika est rempli de formes de différentes couleurs vives et éblouissantes. La grotte évoque presque une planète différente avec des formations telles que des perles de grotte, des travertins en rideaux et des calcaires cristallisés avec une extraordinaire variété de tailles et de couleurs, dont la plupart des gens n'ont pas entendu parler ou vu jusqu'à présent. 8 salles de la grotte de Balika, vieilles de 3,5 millions d'années, ont été ouvertes aux visiteurs. Mais il reste des parties de cette ancienne grotte à découvrir. L'humidité à l'intérieur est supérieure à 50% et il convient de l'oxygène pur bien au-dessus de la quantité dans l'air que nous respirons. À tel point que les patients qui continuent leur vie avec un tube à oxygène n'en ont pas besoin dans la grotte. La grotte est fréquemment visitée par des patients atteints de maladies pulmonaires obstructives chroniques, d'asthme et de bronchite à des fins de guérison. L'expression « Veni, vidi, vici », c'est-à-dire « Je suis venu, j'ai vu, j'ai vaincu » est utilisée comme slogan aujourd'hui. C'est peut-être l'une des phrases les plus connues au monde. Aujourd'hui, nous avons raconté où et pourquoi le célèbre commandant romain César a prononcé ces mots bien connus. Nous avons parlé de Zilet, l'une des colonies importantes de la période antique. Ensuite, nous avons parlé de la grotte de Tokat, Balika, qui est l'une des rares grottes au monde avec ses formations extraordinaires et magnifiques.

Mesdames et Messieurs, ici TRT, Radio La Voix de la Turquie. Nous poursuivons notre émission en musique. Nous écoutons Tuğba Yurt qui nous chante Dünya Hevesi et İlem Derici qui nous interprète Milyonda Bir.

sur 17 740 kHz vers l'Europe, dans celle des 31 mètres sur 9 880 kHz vers l'Afrique du Nord et de l'Ouest, et dans celle des 41 mètres sur 7 360 kHz vers l'Afrique orientale. Nous sommes arrivés une fois de plus à la fin de notre émission de ce jour qui vous a été présentée par moi-même Michelin avec l'assistance de notre technicien du son, Recep. Nous espérons vous retrouver demain à la même heure et sur la même longueur d'onde. Au revoir.